0: quartier de lune, on rencontre des résistances.
1: Bélier, une décision financière en famille ou à deux mérite des éclaircissements.
2: Taureau, contrat, association, couple, partenariat, c'est l'heure des choix.
3: Gémeaux, choisissez une méthode exigeante pour venir à bout de vos missions en cours.
4: Cancer, osez dire ce que vous voulez vraiment côté cœur, vous ne le regretterez pas.
5: Lion, foyer, famille, habitat, immobilier, c'est le moment de changer de décor.
6: Vierge, communiquez par tous les canaux possibles pour clarifier vos intentions.
7: Balance, donnez votre avis côté finance ou affirmez votre position côté cœur.
8: Scorpion, vous êtes à un point de bascule personnel, un choix de cap pour cet automne.
9: Sagittaire, parfois il vaut mieux poser ses valises pour terminer un cycle en conscience.
10: Capricorne, offrez un cadeau à une personne qui vous soutient, elle s'en souviendra.
11: Verseau, la constance vous porte chance, réglez les affaires courantes pour avancer.
12: Poissons, plusieurs voies s'ouvrent, une seule a du sens pour vous, faites votre tri.
13: Belle journée.
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0: C'est jeudi, jeudi 20 août. Bon réveil, 6h. La suite avec Riviera après les infos. Et on parle également météo, bien sûr, en météo en Alsace, juste après l'actu avec Jules.
1: Le chanteur Patrick Bruel aurait décidé de maintenir sa tournée des 35 ans dans l'Hexagone cet automne. Au total, il est actuellement visé par 32 plaintes pour des faits de viol, tentatives de viol, agression sexuelle et harcèlement sexuel. Sa date au Zénith de Strasbourg le 21 novembre prochain est pour le moment maintenue. La police du Bas-Rhin a lancé un appel à témoins ce mercredi suite à la disparition d'un homme de 51 ans depuis près d'un mois. Le quinquagénaire a été aperçu pour la dernière fois dans le quartier de Königshofen à Strasbourg le 20 juillet dernier. Depuis un peu plus d'un mois, des vols de drones nocturnes survolent les alentours de l'hôpital de Haute-Pierre à Strasbourg. Par mesure de précaution, les hélicoptères de secours ont donc suspendu leur vol sanitaire de nuit. En cas d'urgence, les patients seront d'abord déposés au nouvel hôpital civil avant d'être rapatriés par voie terrestre à Haute-Pierre. Une mesure qui retarde considérablement les délais de prise en charge. C'est ce qu'explique le docteur Anne Weiss, responsable du SAMU 67.
2: Il faut savoir que la zone d'atterrissage de l'hélicoptère au NHC est au 5e étage. Ça veut dire qu'il faut prendre un ascenseur, qu'il faut le descendre, qu'il faut ensuite remettre le patient dans l'ambulance. Et selon son conditionnement, s'il est sous respirateur, pousse-seringue électrique, scope, etc., à chaque fois, il faut rebrancher tous les appareils. Il faut aussi vérifier les paramètres vitaux du patient. On est particulièrement vigilant, on a des alarmes pour ça. Mais tout ça, ça prend du temps de revérifier à chaque fois l'état clinique du patient avant chaque déplacement, en fait.
1: La préfecture du Bas-Rhin rappelle que l'utilisation de drones clandestins est passible d'un an d'emprisonnement et de 75 000 euros d'amende. Notre reportage est à retrouver sur les réseaux sociaux de Top Music. Au championnat d'Europe de Cécifoot à Strasbourg, l'équipe de France a fait un carton plein en phase de poule. Les Bleus ont battu l'Allemagne 1-0 hier soir grâce à un but de Babacar Niang et terminent premier de leur poule avec 3 victoires. Le rendez-vous est pris en demi-finale contre l'Italie demain soir à 21h. Enfin, en tennis, le Français Arthur Fils a fait grosse impression hier soir au Master 1000 de Cincinnati. Le tricolore a battu le 8e mondial Alex de Minaur en 2-7 lors des 8e de finale du tournoi. Score final 6-3-6-4. Le Français défiera l'Argentin Thiago Tirante en quart de finale.
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0: La météo pour ce jeudi en Alsace, éclaircie, passage nuageux, peut-être également quelques gouttes, voire quelques orages. Les températures pour ce jeudi matin, 18 degrés sur Haguenau et Saverne, 19 à Strasbourg, 21 pour Célestat, Colmar et Mulhouse. Cet après-midi, entre 24 et 26 degrés.
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0: Offenbach Remix Star Sailor, c'est Fort to the Floor qui arrive dans votre playlist Alsace à 6h15. Et c'est dans 2 minutes.
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How to save lives, a phrase sur Top Music, il est 6h25. Bonjour tout le monde, bon jeudi matin. Retour de l'actu en Alsace avec Jules, c'est à 6h30. La suite d'abord avec le petit pêcheur, voici Manon Lisa sur Top Music. Bon réveil tout le monde.

0: Top Music, la suite avec Temper City. C'est Self-Aware qui arrive dans votre playlist Alsace à 6h30. Ça sera juste après l'actu. L'actu, c'est dans 2 minutes.
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0: aussi Pink.
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3: La météo en Alsace pour ce jeudi, on en parle juste après l'actu avec Jules.
4: 52 jours de vagues de chaleur ont été enregistrés en France cette année depuis la mi-juin. Un record selon l'analyse par l'AFP des données de Météo France. L'été 2026 surclasse les 33 jours de vagues de chaleur de l'été 2022 et les 22 jours de la canicule historique de 2003. Depuis le 17 juin dernier, seuls 11 jours d'accalmie entre ces températures extrêmes ont été recensés. Une fille âgée de 2 ans est morte noyée dans la piscine du domicile familial dans la commune de Hörstadt. L'enfant en bas âge aurait échappé à la surveillance de ses parents d'accueil. La piscine qui était pourtant équipée d'un dispositif de sécurité était abîmée dans un coin, endroit où la fille est tombée selon le parquet de Mulhouse. En football, le Racing Club de Strasbourg lance sa saison demain à Marseille. Première journée de championnat après un mois de préparation sans victoire. Un début de saison marqué aussi par les départs de Julio Enciso et Abdoul Ouattara en direction d'Ipswich Town. Les Strasbourgeois doivent encore prendre leur marque et Hugo Oliveira sait que son déplacement au Vélodrome ne sera pas simple. Écoutez.
5: Avec Marseille, je veux dire que beaucoup de joueurs de qualité, beaucoup de joueurs avec beaucoup d'expérience qui connectent la Ligue 1 très bien, un entraîneur fantastique, un entraîneur avec beaucoup d'expérience qui connecte la Ligue. Dans le terrain, une équipe très forte. L'important pour moi est ce qui se passe dans le terrain. On va faire un match avec une équipe qui a un bon moment de jeu, bonne organisation et c'est un bon challenge pour nous.
4: Olympique de Marseille, Racing Club de Strasbourg, c'est demain soir. Coup d'envoi à 20h45. Et le Racing a d'ailleurs officialisé hier soir le départ de son ailier Diego Moreira. L'international belge rejoint les rangs de l'AC Milan pour 50 millions d'euros. Un transfert record pour le club alsacien. Passé par Chelsea et l'Olympique lyonnais, Diego Moreira était arrivé en Alsace à l'été 2024. Enfin, au championnat du monde de badminton, le Strasbourgeois Alex Lanier poursuit son tournoi après sa victoire en 2-7 hier. Le tricolore disputera les huitièmes de finale ce jeudi en Inde. Son compatriote Thomas Junior Popov est lui aussi toujours en lice.
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3: La météo pour ce jeudi en Alsace, c'est une alternance d'éclaircies, de passages nuageux, quelques gouttes également, voire quelques orages. Les températures pour ce matin, 18 à 19 degrés sur le Bas-Rhin, 21 sur le Haut-Rhin. Et cet après-midi, on attend entre 24 et 26 degrés en Alsace.

Bob Sinclair est sur Top Music à 6h41. Bonjour tout le monde et bon réveil en ce jeudi. Nous sommes le 20 août aujourd'hui, avant l'horoscope. L'horoscope, c'est avec Natacha S tout à l'heure à 7h. Et bien avant cela, je vous joue Lévis Capaldi, Bébé Rexha ou encore Drop Dead. Voici le dernier, Olivia Rodrigo.

0: Collins pour démarrer votre journée de jeudi avec Can't Stop Loving You. Et pour la suite, c'est Shakira qui arrive. Shakira avec Die Die, ça sera juste après les infos de 7h. L'horoscope également avec Natasha S dans un instant. 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Allez, pour la suite, l'horoscope avec Natasha S qui arrive dans 2 minutes.
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0: Il est bientôt 7h et tout de suite c'est l'horoscope avec Natacha S. Hello Natacha.
13: Hello, c'est le premier quartier de lune, on rencontre des résistances.
14: Bélier, une décision financière en famille ou à deux mérite des éclaircissements.
15: Taureau, contrat, association, couple, partenariat, c'est l'heure des choix.
16: Gémeaux, choisissez une méthode exigeante pour venir à bout de vos missions en cours.
17: Cancer, osez dire ce que vous voulez vraiment côté cœur, vous ne le regretterez pas.
18: Lion, foyer, famille, habitat, immobilier, c'est le moment de changer de décor.
19: Vierge, communiquez par tous les canaux possibles pour clarifier vos intentions.
20: Balance, donnez votre avis côté finance ou affirmez votre position côté cœur.
21: Scorpion, vous êtes à un point de bascule personnel, un choix de cap pour cet automne.
22: Sagittaire, parfois il vaut mieux poser ses valises pour terminer un cycle en conscience.
23: Capricorne, offrez un cadeau à une personne qui vous soutient, elle s'en souviendra.
24: Verseau, la constance vous porte chance, réglez les affaires courantes pour avancer.
25: Poissons, plusieurs voies s'ouvrent, une seule a du sens pour vous, faites votre tri. Belle journée.
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0: 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Il est 7h, bonjour, c'est jeudi, nous sommes le 20 août. La suite avec Shakira juste après l'actu.
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0: Il fait 21 degrés ce matin à Colmar. La météo en Alsace, juste après l'actu avec Jules.
3: Selon les données partagées par Santé publique France ce mercredi, 1243 personnes sont mortes en excès par rapport aux années précédentes pendant la vague de chaleur du 3 au 22 juillet. Une surmortalité estimée à près de 10% qui a principalement concerné les plus de 75 ans. Dans le Haut-Rhin, plusieurs secteurs ont été placés en situation de crise par la préfecture hier, soit le niveau maximal d'alerte pour la sécheresse. La zone concernée couvre les cours d'eau Bruche, Mossig, Haine, Andelot, Gissène et Liebvrette. Les usages de l'eau sont désormais limités dans ces secteurs. Depuis le début du mois de juillet, des drones clandestins survolent les stations de l'hôpital de Haute-Pierre à Strasbourg. Conséquence directe, les hélicoptères de secours ne peuvent plus opérer et sont déroutés vers le nouvel hôpital civil. Les patients sont ensuite rapatriés par voie terrestre à Haute-Pierre où ils sont finalement pris en charge. Pour Jérôme Coulon, le responsable de la sécurité des hôpitaux universitaires de Strasbourg, ces drones sont un véritable fléau. Écoutez.
4: Atterrir sur l'autre hôpital, ça nous fait un détour entre 30 et 45 minutes. Tout dépend des patients. Tout dépend de l'intervention qu'il va y avoir et tout dépend le moyen de transport qu'on va réussir à trouver derrière. On ne peut pas prendre de risques, on est obligé d'assurer la sécurité de notre station. Nous, la demande qu'on a, et c'est pour ça qu'on travaille encore, j'insiste, avec les pouvoirs publics pour trouver une solution qui nous rapprocherait l'ensemble des aéronefs qui puissent atterrir pour que nos patients soient pris en charge le mieux possible au niveau de nos différents blocs opératoires et qu'on puisse accroître l'efficacité de nos soins.
3: La préfecture du Bas-Rhin rappelle que l'utilisation de drones clandestins est passible d'un an d'emprisonnement et de 75 000 euros d'amende. Notre reportage est à retrouvé sur les réseaux sociaux de Top Music. Le Racing a officialisé hier soir le départ de son ailier Diego Moreira. L'international belge rejoint les rangs de l'AC Milan pour 50 millions d'euros, un transfert record pour le club alsacien. Passé par Chelsea et l'Olympique lyonnais, Diego Moreira était arrivé en Alsace à l'été 2024. Enfin, au championnat d'Europe de Cécifoot à Strasbourg, les Bleus ont battu l'Allemagne 1-0 hier soir grâce à un but de Babacar Niang. L'équipe de France termine à la première place de sa poule et prend rendez-vous en demi-finale contre l'Italie demain soir à 21h.
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0: La météo pour ce jeudi, il fait ce matin 18 degrés à Saverne, 20 à Haguenau, il fait 21 à Célestat et Colmar, 22 à Mulhouse et Strasbourg. C'est une alternance d'éclaircies et de passages nuageux pour aujourd'hui. On aura peut-être quelques gouttes en début de soirée, surtout sur le Haut-Rhin, mais ça sera vraiment pas méchant. Les températures pour cet après-midi, ça reste quand même encore chaud, 27 à 29 degrés cet après-midi en Alsace. Et pour la fin de la semaine, eh bien ça sera encore une fois calme et sec, avec des éclaircies plus ou moins durables. Il faudra vraisemblablement attendre la semaine prochaine pour voir arriver la pluie.
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Il est 7h08, Caléo sur Top Music en ce jeudi matin, jeudi 20 août. Bonjour tout le monde, bon début de journée, bon réveil, c'est Manu. On passe la matinée ensemble en ce jeudi sur Top Music avec la recette. Maintenant voici Jack et Carla.

0: Il est 7h15. C'est Tame Impala qui arrive dans un instant dans votre playlist Alsace avec Dracula. Vous étiez peut-être en vacances et vous ne savez peut-être pas encore que vous pouvez choisir le design des nouveaux billets de banque. Oui, tout à fait. La Banque Centrale Européenne vous invite à donner votre avis sur 10 propositions de graphisme. Quelles têtes auront nos futurs euros? Et les votes sont ouverts. Il suffit de vous connecter sur le site economie.gouv.fr. C'est gratuit, c'est anonyme. Je l'ai fait. Il y a des trucs assez sympas, des trucs un peu plus moches. Si, il faut dire ce qu'il y a. Il y a des billets qui sont quand même très moches. Allez-y, vous pouvez voter donc sur ce site economie.gouv.fr pour ces prochains nouveaux billets en euros qui devraient sortir dans les prochaines années.
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0: Il est 7h20 et ça se passe bien sur les routes en Alsace en ce jeudi matin. Je n'ai rien à vous signaler. Vous êtes prudent au volant, bien sûr. Et si vous constatez quelque chose dans votre secteur, vous pouvez appeler la ligne Info Trafic Top Musique au 03 8x8. Le retour de l'actu en Alsace à 7h30, ce sera avec Jules. Et d'ici là, on enchaîne Pink ou encore Dracula. Maintenant, c'est Tame Impala et Jenny sur Top Musique.

7h26, ça bosse en ce jeudi ou alors vous êtes en vacances. Je fais un tour sur Facebook. Anne-Laure de Strasbourg m'envoie un message pour me dire qu'elle bosse ce matin. Bon courage Anne-Laure. Sabine de Haguenau est en vacances. Et puis Stéphane, lui aussi est en vacances. Il est en vacances en Turquie, m'écrit-il. Il a évidemment pensé à emmener avec lui l'appli Top Music. Pour écouter première fois, voici le dernier Slimane dans votre playlist Alsace.

0: Il est un peu plus de 7h30. Et c'est Teddy Swims qui arrive dans votre playlist Alsace avec Mr. Know It All juste après l'actu. L'actu en Alsace, c'est dans une minute.
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0: Il fait 21 degrés ce matin à Strasbourg. La météo en Alsace, c'est juste après l'actu avec Jules.
10: Le chanteur Patrick Bruel aurait décidé de maintenir sa tournée des 35 ans dans l'Hexagone cet automne. Au total, il est actuellement visé par 32 plaintes pour des faits de viol, tentative de viol, agression sexuelle et harcèlement sexuel.

0: charge. C'est ce qu'explique le docteur Anne Weiss, responsable du SAMU 67.
1: Il faut savoir que la zone d'atterrissage de l'hélicoptère au NHC est au 5e étage. Ça veut dire qu'il faut prendre un ascenseur, qu'il faut le descendre, qu'il faut ensuite remettre le patient dans l'ambulance. Et selon son conditionnement, s'il est sous respirateur, pousseringue électrique, scope, etc., à chaque fois, il faut rebrancher tous les appareils. Il faut aussi vérifier les paramètres vitaux du patient. On est particulièrement vigilant, on a des alarmes pour ça. Mais tout ça, ça prend du temps de revérifier à chaque fois l'état clinique du patient avant chaque déplacement, en fait.
0: La préfecture du Bas-Rhin rappelle que l'utilisation de drones clandestins est passible d'un an d'emprisonnement et de 75 000 euros d'amende. Notre reportage est à retrouver sur les réseaux sociaux de Top Music. Au championnat d'Europe de cécifoot à Strasbourg, l'équipe de France a fait un carton plein en phase de poule. Les Bleus ont battu l'Allemagne 1-0 hier soir grâce à un but de Babacar Niang et terminent premier de leur poule avec 3 victoires. Le rendez-vous est pris en demi-finale contre l'Italie demain soir à 21h. Enfin, en tennis, le français Arthur Fils a fait grosse impression hier soir au Master 1000 de Cincinnati. Le tricolore a battu le 8e mondial Alex Deminor en 2-7 lors des 8e de finale du tournoi. Score final 6-3-6-4. Le français défiera l'argentin Thiago Tironte en quart de finale.
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3: La météo pour ce jeudi. Alors, on commence par les températures de ce matin. Il fait 18 degrés à Saverne, 19 à Haguenau, 21 à Célestat et Strasbourg, 22 en ce moment à Colmar et Mulhouse. Ça va encore grimper cet après-midi. Il fait toujours assez chaud en Alsace, hein, 27 à 29 degrés attendus cet après-midi dans la région. Alors, ça sera une alternance d'éclaircies, de passages nuageux aujourd'hui. Peut-être également un risque de gouttes, notamment ce soir sur le Haut-Rhin. Et puis, peut-être même également encore ce matin. On voit que c'est très menaçant en ce moment sur Strasbourg. En tout cas, sachez que pour la fin de la semaine, ça devrait rester relativement sec avec des nuages et du soleil. Il faudra vraisemblablement attendre la semaine prochaine pour voir arriver la pluie en Alsace. Steady Swims maintenant avec Mr. Know It All. Bon début de journée, il est 7h37.

Top Music avec Dizri, l'un de ses plus gros tubes dans les années 90, Life. Dizri qui s'est complètement écarté de l'industrie de la musique, hein. Elle souffrait d'un important trac maladif, de phobie de l'avion, elle avait aussi quelques problèmes de santé. Bref, elle a quitté le monde de la musique et puis bah, depuis elle vit notamment de son métier, de sa passion de naturopathe et des royalties évidemment de ses hits des années 90 comme celui-là, Life. Sur Top Music à 7h43, à la suite de votre début de journée de jeudi avec Des Fleurs, voici Tove Lo et Stromae.

0: Sound of Legend, San Francisco sur Top Music dans votre playlist Alsace. 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Vous pouvez vous connecter sur topmusic.fr. 7h53, et c'est Riviera qui arrive dans votre playlist Alsace avec She Doesn't Mind. Ça sera juste après les infos. Sur les routes en Alsace, RAS en ce jeudi matin. Bien sûr, si vous avez quelque chose à nous signaler, vous pouvez nous appeler au 03x8. C'est la ligne info trafic Top Music. Dans un instant, c'est l'horoscope avec Natacha S.
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29: Il est bientôt 8h et tout de suite c'est l'horoscope avec Natacha S. Hello.
30: Hello, c'est le premier quartier de lune, on rencontre des résistances. Bélier, une décision financière en famille ou à deux mérite des éclaircissements. Taureau, contrat, association, couple, partenariat, c'est l'heure des choix. Gémeaux, choisissez une méthode exigeante pour venir à bout de vos missions en cours. Cancer, osez dire ce que vous voulez vraiment côté cœur, vous ne le regretterez pas. Lion, foyer, famille, habitat, immobilier, c'est le moment de changer de décor. Vierge, communiquez par tous les canaux possibles pour clarifier vos intentions. Balance, donnez votre avis côté finance ou affirmez votre position côté cœur. Scorpion, vous êtes à un point de bascule personnel, un choix de cap pour cet automne. Sagittaire, parfois il vaut mieux poser ses valises pour terminer un cycle en conscience. Capricorne, offrez un cadeau à une personne qui vous soutient, elle s'en souviendra. Verseau, la constance vous porte chance, réglez les affaires courantes pour avancer. Poisson, plusieurs voies s'ouvrent, une seule a du sens pour vous, faites votre tri. Belle journée.
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29: 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Il est 8h, bon jeudi, nous sommes le 20 août, la suite avec Riviera, She Doesn't Mind, après les infos.
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29: Il fait 19 degrés ce matin à Haguenau, la météo en Alsace, juste après l'actu avec Jules.
33: 52 jours de vagues de chaleur ont été enregistrés en France cette année depuis la mi-juin. Un record selon l'analyse par l'AFP des données de Météo France. L'été 2026 surclasse les 33 jours de vagues de chaleur de l'été 2022 et les 22 jours de la canicule historique de 2003. Depuis le 17 juin dernier, seuls 11 jours d'accalmie entre ces températures extrêmes ont été recensés. Une fille âgée de 2 ans est morte noyée dans la piscine du domicile familial dans la commune de Hörstadt. L'enfant en bas âge aurait échappé à la surveillance de ses parents d'accueil. La piscine qui était pourtant équipée d'un dispositif de sécurité était abîmée dans un coin, endroit où la fille est tombée selon le parquet de Mulhouse. En football, le Racing Club de Strasbourg lance sa saison demain à Marseille. Première journée de championnat après un mois de préparation sans victoire. Un début de saison marqué aussi par les départs de Julio Enciso et Abdoul Ouattara en direction d'Ipswich Town. Les Strasbourgeois doivent encore prendre leur marque et Hugo Oliveira sait que son déplacement au Vélodrome ne sera pas simple. Écoutez.
34: Avec Marseille, je veux dire que beaucoup de joueurs de qualité, beaucoup de joueurs avec beaucoup d'expérience qui connectent la Ligue 1 très bien, un entraîneur fantastique, un entraîneur avec beaucoup d'expérience qui connaît la Ligue. Dans le terrain, une équipe très forte. L'important pour moi est ce qui se passe dans le terrain. On va faire un match avec une équipe qui a un bon moment de jeu, bonne organisation et c'est un bon challenge pour nous.
33: Olympique de Marseille, Racing Club de Strasbourg, c'est demain soir. Coup d'envoi à 20h45. Et le Racing a d'ailleurs officialisé hier soir le départ de son ailier Diego Moreira. L'international belge rejoint les rangs de l'AC Milan pour 50 millions d'euros. Un transfert carrière record pour le club alsacien. Passé par Chelsea et l'Olympique lyonnais, Diego Moreira était arrivé en Alsace à l'été 2024. Enfin, au championnat du monde de badminton, le Strasbourgeois Alex Lagnier poursuit son tournoi après sa victoire en 2-7 hier. Le tricolore disputera les huitièmes de finale ce jeudi en Inde. Son compatriote Thomas Junior Popov est lui aussi toujours en lice.
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29: La météo pour ce jeudi en Alsace, une alternance d'éclaircies et de passages nuageux. Les nuages peuvent être menaçants par moments, mais ça devrait quand même rester sec. On pourrait peut-être avoir quelques gouttes, notamment sur le Haut-Rhin en soirée. Les températures du matin, il fait 18 degrés en ce moment à Saverne-et-Sarrebourg, 19 à Haguenau, 20 degrés à Strasbourg, 21 à Célestat, 22 à Colmar et Mulhouse. Ça va encore grimper cet après-midi, on va encore frôler les 30 degrés en Alsace puisqu'il fera entre 27 et 29 degrés. Ça devrait rester calme et sec pour la fin de la semaine. Il faudra attendre probablement la semaine prochaine pour voir arriver la pluie en Alsace.
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Une nouvelle journée démarre en Alsace, jeudi 20 août. Bonjour tout le monde, c'est Manu, il est 8h10. Le 20 novembre sortira l'Arena Tour, le film. C'est Indochine, évidemment. Il sortira en version CD, DVD, Blu-ray et vinyle. Voici Indochine avec leur nouveau tube, Les Nouveaux Soleils. Sachez également qu'ils ont prévu 9 concerts exceptionnels intimistes dans les prochains mois. Elle sera notamment à Paris les 26 et 28 novembre.

0: Il est 8h15 et sur Top Music, la suite c'est avec Chabouzé. Je vous prépare Born to Die. On jettera également un œil sur vos conditions de circulation ce jeudi matin.
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0: 8h20, on a un bouchon dans le secteur de Mulhouse. Attention, si vous circulez en ce moment sur l'A36 en venant de Mulhouse pour rejoindre ensuite la Suisse via l'A35, ça coince dans l'échangeur Île-Napoléon. Le trafic est saturé entre l'échangeur Île-Napoléon et Cazis-Rixheim. 15 minutes de plus sur votre temps de parcours, donc dans le sens Mulhouse-Suisse. Et pour vous qui venez de la Suisse, là aussi vous êtes ralenti, notamment entre Rixheim et l'échangeur Île-Napoléon. Bonne route avec Top Music, pour le reste, rien à signaler. La suite avec Chabouzé maintenant. Voici Born to Die dans votre playlist Alsace.

0: Top musique, 8h30, la suite avec Temper City. Self-Aware qui arrive dans votre playlist Alsace. Et puis l'actu, bien sûr, dans moins de 2 minutes.
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0: Il fait 17 degrés ce matin à Saverne. La météo en Alsace, c'est juste après l'actu avec Jules.
6: Une fille âgée de 2 ans est morte noyée dans la piscine du domicile familial dans la commune de Horstadt. L'enfant en bas âge aurait échappé à la surveillance de ses parents d'accueil. La piscine, qui était pourtant équipée d'un dispositif de sécurité, était abîmée dans un coin, endroit où la fille est tombée selon le parquet de Mulhouse. La police du Bas-Rhin a lancé un appel à témoins ce mercredi suite à la disparition d'un homme de 51 ans depuis près d'un mois. Le quinquagénaire a été aperçu pour la dernière fois dans le quartier de Königshofen à Strasbourg le 20 juillet dernier. En football, première journée de Ligue 1 pour le Racing, ce sera demain soir face à Marseille. Après une phase de préparation où les Strasbourgeois n'ont gagné aucun match, le déplacement au Vélodrome ne sera pas une mince affaire. Cela n'empêche pas Hugo Oliveira, le coach du Racing, de se réjouir. Écoutez.
7: Tous nous qui aimons le football, on aime l'entraînement, on aime de jouer avec nous, mais ce qu'on aime beaucoup, c'est le match.

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1: La météo pour ce jeudi en Alsace, eh bien c'est une alternance d'éclaircies et de passages nuageux. On a certains nuages assez menaçants en ce moment, mais pourtant ça devrait rester sec. Peut-être quelques gouttes de pluie quand même en fin de journée, surtout sur le Haut-Rhin. Les températures pour ce matin, eh bien, il fait 17 degrés à Saverne-et-Sarrebourg, 19 à Haguenau, 20 degrés à Strasbourg, 22 à Mulhouse et Célestat, il fait 23 à Colmar. Il va encore faire chaud cet après-midi en Alsace, puisqu'on attend entre 27 et 29 degrés. On devrait avoir une fin de semaine calme et sèche. Il faudra probablement attendre la semaine prochaine pour voir arriver un peu de pluie dans la région. La suite sur Top Music à 8h36. Self-Aware, voici Temper City dans votre playlist Alsace.

Top Music 8h41 à suivre les Black Eyed Peas. Will.i.am d'ailleurs a évoqué la préparation d'un nouvel album, peut-être même avec une collaboration avec Fergie. Affaire à suivre. En attendant, sur Top Music, I Got a Feeling, maintenant voici les Black Eyed Peas.

0: 8h54 sur Top Music, la suite avec Shakira. C'est Dai Dai qui arrive dans votre playlist Alsace. D'abord, direction la route et attention à ce bouchon sur l'échangeur Île Napoléon dans la région de Mulhouse. Pour vous qui circulez dans le sens Mulhouse-Suisse, hein, ça coince au niveau de l'échangeur Île Napoléon. C'est 15 minutes de plus sur votre temps de parcours.
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0: Bon jeudi matin, nous sommes le 20 août, il est 9h, c'est Shakira qui arrive dans un instant dans votre playlist Alsace. Il fait 22 degrés ce matin à Célestat, la météo en Alsace, juste après l'actu avec Jules.
23: Le chanteur Patrick Bruel aurait décidé de maintenir sa tournée des 35 ans dans l'Hexagone cet automne. Au total, il est actuellement visé par 32 plaintes pour des faits de viol, tentatives de viol, agression sexuelle et harcèlement sexuel. Sa date au Zénith de Strasbourg le 21 novembre prochain est pour le moment maintenue. Les hélicoptères de secours de l'hôpital de Haute-Pierre contraints de suspendre leur vol sanitaire de nuit à cause de drones clandestins. Une mesure qui retarde de 40 à 50 minutes la prise en charge des patients. Pour le professeur Julien Potéché, chef du service de réanimation, ces minutes sont souvent très précieuses.
24: Que ce soit suite à un accident ou que ce soit dans le cadre d'une hémorragie de la délivrance par exemple, 30 minutes peuvent changer les choses. Bien sûr, certaines thérapeutiques sont initiées déjà pendant la prise en soins préhospitalières, mais certaines autres ne peuvent être déployées qu'une fois arrivées à l'hôpital, que ce soit une intervention chirurgicale, que ce soit une intervention en radiologie interventionnelle, et ça ne peut être fait que lorsque la patiente ou le patient est effectivement à l'hôpital.
23: La préfecture du Bas-Rhin rappelle que l'utilisation de drones clandestins est passible d'un an d'emprisonnement et de 75 000 euros d'amende. Notre reportage est à retrouver sur les réseaux sociaux de Top Music. Enfin, 52 jours de vagues de chaleur ont été enregistrés en France cette année depuis la mi-juin. Un record selon l'analyse par l'AFP des données de Météo France. L'été 2026 surclasse les 33 jours de vagues de chaleur de l'été 2022 et les 22 jours de la canicule historique de 2003. Depuis le 17 juin, seuls 11 jours d'accalmie entre ces températures extrêmes ont été recensés.
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0: La météo pour ce jeudi, eh bien c'est nuageux par moments, des nuages même menaçants. Pourtant, ça devrait rester sec. On aura aussi des éclaircies, bien évidemment. Peut-être quelques gouttes quand même en fin de journée sur le Haut-Rhin. Les températures du moment, il fait 19 degrés à Haguenau, Saverne et Sarrebourg. Il fait 20 degrés à Strasbourg, 22 à Célestat et Mulhouse, 24 degrés déjà à Colmar. Et ça va encore grimper cet après-midi puisqu'on attend entre 27 et 29 degrés en Alsace.
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C'est jeudi matin, jeudi 20 août. Bonjour tout le monde, c'est Manu, il est 9h09. C'est Top Musique dans votre playlist Alsace. Je vous prépare Chaka Ponk ou encore Ambre maintenant avec Je me demande. Et le bonjour à Michel de Russe qui m'envoie un message sur Facebook. Il est en vacances en ce moment à Fouras. Fouras, c'est en Charente-Maritime, juste en face du fort, célèbre fort Boyard bien sûr. Bonnes vacances Michel.

0: La suite sur Top Music avec Martin Garrix et Ed Sheeran pour Repeat It dans votre playlist Alsace à 9h15. 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

9h26, on va refaire un point sur l'actu en Alsace. Ça sera tout à l'heure à 9h30 avec Jules. Miles Smith avance là dans votre playlist Alsace avec Nia Loran. C'est Drive Safe qui arrive. Et puis Take Me Away maintenant. Voici Tibbs et Zagata sur Top Music.

0: 9h30, c'est Top Music avec Teddy Swims. SM Mr. Know It All qui arrive juste après l'actu en Alsace dans moins de 2 minutes.
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1: Il fait 24 degrés ce matin à Colmar, la météo en Alsace, juste après la queue en moins d'une minute avec Jules.
2: Une fille âgée de 2 ans est morte noyée dans la piscine du domicile familial dans la commune de Horstadt. L'enfant en bas âge aurait échappé à la surveillance de ses parents d'accueil. La piscine, qui était pourtant équipée d'un dispositif de sécurité, était abîmée dans un coin, endroit où la fille est tombée selon le parquet de Mulhouse. La police du Bas-Rhin a lancé un appel à témoins ce mercredi suite à la disparition d'un homme de 51 ans depuis près d'un mois. Le quinquagénaire a été aperçu pour la dernière fois dans le quartier de Königshofen à Strasbourg le 20 juillet dernier. Enfin, au championnat du monde de badminton, le Strasbourgeois Alex Lagnier poursuit son tournoi après sa victoire en 2-7 hier. Le tricolore disputera les huitièmes de finale ce jeudi en Inde. Son compatriote Thomas Junior Popov est lui aussi toujours en lice.
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1: La météo pour ce jeudi matin, il fait 19 degrés ce matin à Saverne, Sarrebourg et à Guenot. Il fait 21 degrés à Strasbourg, 22 à Célestat, 23 à 24 degrés dans le Haut-Rhin. Cet après-midi, ça va encore grimper hein, puisqu'on attend entre 27 et 29 degrés en Alsace. Ce sera une alternance d'éclaircies et de passages nuageux, nuages plus ou moins noirs, hein, comme on peut le voir en ce moment au-dessus de Strasbourg, mais qui devrait ne pas lâcher de gouttes de pluie, en tout cas pas avant ce soir sur le Haut-Rhin. Voici Teddy Swims sur Top Music.

0: 10h moins le quart, la suite sur Top Music avec Offenbach et Star Sailor. C'est Fall to the Floor qui arrive dans votre playlist Alsace. 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

Musique sur Top Musique. Et on a des idées de sortie pour vous en Alsace. C'est la sélection Top Musique préparée par la rédaction. Ça arrive dans un instant. D'abord, il y a Chappell Roan, Good Luck Babe. Et puis American Girls. Voici Harry Styles sur Top Musique. Bonne matinée.

0: sur Top Music. La suite dans un instant avec Lewis Capaldi. C'est Stay Love qui arrive dans votre playlist Alsace.
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2: Une belle idée de sortie à faire cette fin de semaine, c'est à Style. Il y a le Mesti à partir de demain vendredi jusqu'au lundi 24 août. Vendredi, ouverture des festivités par l'Amicale des Pompiers avec ses délicieuses spécialités. Samedi, projection gratuite du film Tous en scène. Ce sera à 17h, suivi de la grande soirée karaoké. Dimanche, il y aura le clown Bigoudi qui fera un show, un spectacle interactif pour toute la famille. Et puis pour clôturer ces 4 jours de fête, lundi à 21h, retrouvez la projection gratuite de la comédie culte Les Bronzés. Fête foraine, restauration, animation, c'est tout ce week-end le Mesti à Style.
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0: Miota sur Top Music à 10h30 et la suite dans un instant. On va démarrer 40 minutes de tube à la suite avec Temper City après les infos. L'actu en Alsace est dans 10 secondes.
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0: 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On en parle juste après l'actu en moins d'une minute.
3: Un drame à Orstadt, une petite fille de 2 ans s'est noyée dans la piscine familiale. Elle n'a pas pu être réanimée, l'enfant aurait échappé à la vigilance de sa maman. Les hélicoptères de secours de l'hôpital de Haute-Pierre sont contraints de suspendre leur vol sanitaire de nuit à cause de drones clandestins. Une mesure qui retarde considérablement la prise en charge des patients. Et la préfecture du Bas-Rhin rappelle que l'utilisation de drones clandestins est passible d'un an de prison et de 75 000 euros d'amende. Diego Moreira quitte le Racing. À une semaine de la reprise du championnat, un autre cadre strasbourgeois quitte le navire après 76 matchs sous les couleurs du Racing. Le Belge rejoint le Milan AC pour 50 millions d'euros, soit la plus grosse vente de l'histoire du Racing. En tennis, Novak Djokovic est à l'honneur dans un documentaire qui s'appelle Djokovic, le loup en hiver, accessible sur Amazon dès aujourd'hui.
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3: Vous aimez cuisiner et vous cherchez un nouveau poste dans le Bas-Rhin. L'hôtel-restaurant Oberlé à Kilstedt recrute un cuisinier à temps plein. Le poste est ouvert aux débutants et il est à pourvoir immédiatement. La rémunération démarre à 1600 euros selon votre expérience. Et côté planning, vous profiterez notamment des jeudis et vendredis de repos ainsi que du dimanche soir. Alors si vous êtes intéressé, vous retrouvez cette offre et plein d'autres sur topmusic.fr, rubrique les traqueurs d'emploi.
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0: La météo pour cet après-midi en Alsace, c'est une alternance d'éclaircies et de passages nuageux. Peut-être quelques gouttes de pluie sur le Haut-Rhin en soirée. En tout cas, il va encore faire chaud cet après-midi en Alsace puisqu'on attend 27 degrés à Haguenau et Saverne. 27 également pour Sarrebourg, 28 à Strasbourg et Célestat, 29 degrés à Colmar et Mulhouse. Et sur Top Music, on va démarrer 40 minutes de tube à la suite avec Temper City.
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Lenny Kravitz, c'est sur Top Music avec Stillness of Heart. Bon jeudi matin avec Top Music. Pauline m'envoie un message sur Facebook. Pauline est à Strasbourg, elle travaille ce matin. Bon courage à toi Pauline. La suite avant la sélection Top Music, vos idées de sortie en Alsace. Voici d'abord Olivia Rodrigo.

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1: Je vous propose une visite guidée qui se déroule à Herbitzheim et ça se passera ce samedi à 14h. La visite guidée s'appelle de la ligne Maginot Aquatique au village de Herbitzheim. Vous pourrez découvrir le riche patrimoine de cette commune aux confins de l'Alsace bossue. Au cours d'une balade, vous se racontez l'histoire des édifices religieux avec la très belle église catholique et son ancien couvent, mais aussi celle de la ligne Maginot Aquatique. Pour découvrir le tout, rendez-vous ce samedi à 14h, départ à Herbitzheim.

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1: Évidemment, des fleurs, Toblo, Stromae sur Top Music. La suite avec Chapouzé, ce sera juste après l'actu en Alsace en moins d'une minute.
2: Demain vendredi, le Bas-Rhin et le Haut-Rhin seront placés en vigilance jaune aux orages, notamment en fin de journée demain. Le niveau du Rhin est historiquement bas en raison de la sécheresse et le dernier record remonte à 2018. Et justement, alors que la sécheresse et les fortes chaleurs mettent à mal les cultures, le gouvernement assure qu'aucune flambée généralisée des prix n'est observée et que la grande distribution s'adapte. En handball, pour son dernier match de préparation, le SHB a battu Molsheim 34-23. Et c'est aujourd'hui l'ouverture des billetteries individuelles des matchs de septembre du SHB face à Chambéry le 11 septembre et face à Montpellier le 25 septembre. Et puis la 37e édition du Relais du Houblon se déroule ce jeudi en plein cœur du centre-ville de Haguenau. La course est organisée par l'Athlétisme Club Haguenau dans le cadre du Festival du Houblon qui lui se déroulera encore jusqu'à dimanche.
1: La météo pour cet après-midi en Alsace, une alternance d'éclaircies de passages nuageux. On aura peut-être quelques gouttes en soirée sur le Haut-Rhin. Les températures encore bien chaudes cet après-midi. 27 degrés à Haguenau, Saverne et Sarrebourg. 28 à Strasbourg et Célestat. 29 degrés pour Colmar et Mulhouse.
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1: Et sur Top Music, la suite, c'est avec Chapouzé, c'est Born to Die qui arrive dans votre playlist Alsace.
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0: 8. Quasiment midi, on démarre la pause déj ensemble sur Top Music, c'est Damien et le retour de votre playlist Alsace après la météo et toute l'actu de la région.
1: Un drame à Orstadt, une petite fille de 2 ans s'est noyée dans la piscine familiale. Elle n'a pas pu être réanimée, l'enfant aurait échappé à la vigilance de sa maman. Depuis le début du mois de juillet, des drones clandestins survolent l'hélistation de l'hôpital de Haute-Pierre à Strasbourg. Résultat, les hélicoptères de secours ne peuvent plus opérer et sont déroutés vers le nouvel hôpital civil. Les patients sont ensuite rapatriés par voie terrestre à Haute-Pierre. Et pour Jérôme Coulon, le responsable de la sécurité des hôpitaux universitaires de Strasbourg, ces drones sont un véritable fléau.
2: Atterrir sur l'autre hôpital, ça nous fait un détour entre 30 et 45 minutes. Tout dépend des pathologies, tout dépend l'intervention qu'il va y avoir et tout dépend le moyen de transport qu'on va réussir à trouver derrière. On ne peut pas prendre de risque, on est obligé d'assurer la sécurité de notre station. Nous, la demande qu'on a, et c'est pour ça qu'on travaille encore, j'insiste, avec les pouvoirs publics pour trouver une solution qui nous rapprocherait l'ensemble des aéronefs qui puissent atterrir pour que nos patients soient pris en charge le mieux possible au niveau de nos différents blocs opératoires et qu'on puisse accroître l'efficacité de nos soins.
1: Et la préfecture du Bas-Rhin rappelle que l'utilisation de drones clandestins est passible d'un an de prison et de 75 000 euros d'amende. C'est le grand marché annuel à Aubernay ce jeudi jusqu'à 18h au centre-ville. Diego Moreira quitte le Racing à une semaine de la reprise du championnat. Un autre cadre strasbourgeois quitte le navire après 76 matchs sous les couleurs du Racing. Le Belge rejoint le Milan AC pour 50 millions d'euros, soit la plus grosse vente de l'histoire du Racing. En tennis, Novak Djokovic est à l'honneur dans un documentaire qui s'appelle Djokovic, le loup en hiver, accessible sur Amazon dès aujourd'hui.
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0: Des éclaircies et quelques nuages pour ce jeudi après-midi en Alsace. Les températures baissent légèrement avec 25 degrés à Schirmeck, 26 à Merzwiller, 27 pour Strasbourg, Châtenois et Sossheim. Demain, quelques gouttes possibles par endroit, notamment en seconde partie de journée, et maxi 26 degrés.
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0: 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Allez, juste avant la sélection Top Music de ce jeudi, je vous passe le dernier Muse. Et à midi, voici Riviera, She Doesn't Mind.

0: Allez, à peine le temps de dire ouf et on revient sur Top Music avec Lou Saint. Love Bites Back, j'ai aussi pour vous un classique de Rihanna, encore Dizzy's avec Théodora, Dizzy's qui sera en concert le 11 décembre prochain aux Zénith de Strasbourg. Et plus proche de nous, il y a ça à écouter.
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2: La Vie de Jardin revient à Muttersols à partir de la semaine prochaine, de vendredi 28 août au dimanche 30 août. C'est déjà la 15e édition. Alors pendant 3 jours, l'espace culturel Les Synergies à Muttersols se transforme en terrain de jeu artistique avec des spectacles, des contes, des concerts, des arts de la rue. Et parmi les temps forts, vous ne manquerez pas La Forêt des Cœurs Unis. C'est un conte drague féerique et engagé. Ou encore un bal païen. Des animations pour toute la famille, des jeux, de la petite restauration locale qui compléteront le programme. L'accès au site est libre et gratuit. Les spectacles sont à prix conscient. La Vie de Jardin, c'est donc à Muttersols du 28 au 30 août.

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0: Allez, merci d'écouter Top Musique pendant la pause déj et la suite de votre playlist Alsace après la météo et l'actu de la région en moins d'une minute.
1: Un drame à Orstadt, une petite fille de 2 ans s'est noyée dans la piscine familiale. Elle n'a pas pu être réanimée, l'enfant aurait échappé à la vigilance de sa maman. Les hélicoptères de secours de l'hôpital de Haute-Pierre sont contraints de suspendre leur vol sanitaire de nuit à cause de drones clandestins, une mesure qui retarde considérablement la prise en charge des patients. Et la préfecture du Bas-Rhin rappelle que l'utilisation de drones clandestins est passible d'un an de prison et de 75 000 euros d'amende. Diego Moreira quitte le Racing à une semaine de la reprise du championnat. Un autre cadre strasbourgeois quitte le navire après 76 matchs sous les couleurs du Racing. Le Belge rejoint le Milan AC pour 50 millions d'euros, soit la plus grosse vente de l'histoire du Racing. En tennis, Novak Djokovic est à l'honneur dans un documentaire qui s'appelle Djokovic, le loup en hiver, accessible sur Amazon dès aujourd'hui.
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0: On a quelques nuages cet après-midi dans la région, mais aussi de belles éclaircies et pas trop chaud. 25 degrés du côté de Breslau, 26 à Molsheim et Sels, 27 autour de Mulhouse, Colmar et Gomsheim. Pour demain, un peu de pluie en seconde partie de journée, de 15 à 16 degrés au réveil et de 24 à 26 l'après-midi.
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0: C'est parti pour plus de 40 minutes de Zub sur Top Musique avec Temper City Self Aware. D'ici 13h, je suis pour vous Martin Garrix avec Ed Sheeran. Encore un classique de Katy Perry.
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1: Et 7000 euros à gagner à la rentrée sur Top Music, ça aussi c'est beau. Vous imaginez tout ce que vous pouvez faire avec autant d'argent? Ouais, un montant historique hein, pour le Top Cash, 7000 euros. Pour jouer, vous envoyez cash au 71 071, pendant que je vous fasse Teddy Swims, Mr. Know It All, ou encore Lady Gaga, c'est tout de suite après ça.
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3: Une belle idée de sortie à faire cette fin de semaine, c'est à Style. Il y a le Mesti à partir de demain vendredi jusqu'au lundi 24 août. Vendredi, ouverture des festivités par l'Amicale des Pompiers avec ses délicieuses spécialités. Samedi, projection gratuite du film Tous en scène, ce sera à 17h, suivi de la grande soirée karaoké. Dimanche, il y aura le clown Bigoudi qui fera un show, un spectacle interactif pour toute la famille. Et puis pour clôturer ces 4 jours de fête, lundi à 21h, retrouvez la projection gratuite de la comédie culte Les Bronzés. Fête foraine, restauration, animation, c'est tout ce week-end, le Mesti à Style.
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0: On a du boulot pour vous sur Top Music. Oui, les traqueurs d'emploi, c'est dans un instant. On parle de la météo aussi pour cet après-midi et demain, juste après l'actu de la région en moins d'une minute.
1: C'est le grand marché annuel à Aubernais ce jeudi jusqu'à 18h au centre-ville. Demain, vendredi, le Bas-Rhin et le Haut-Rhin seront placés en vigilance jaune aux orages, notamment en fin de journée demain. Le niveau du Rhin est historiquement bas en raison de la sécheresse et le dernier record remonte à 2018. Et justement, alors que la sécheresse et les fortes chaleurs mettent à mal les cultures, le gouvernement assure qu'aucune flambée généralisée des prix n'est observée et que la grande distribution s'adapte. En handball pour son dernier match de préparation, le SHB a battu Molsheim 34-23 et c'est aujourd'hui l'ouverture des billetteries individuelles des matchs de septembre du SHB face à Chambéry le 11 septembre et face à Montpellier le 25 septembre. Et puis la 37e édition du Relais du Houblon se déroule ce jeudi en plein cœur du centre-ville de Haguenau dans le cadre du Festival du Houblon qui lui se déroulera encore jusqu'à dimanche.
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1: Vous aimez cuisiner et vous cherchez un nouveau poste dans le Bas-Rhin, l'hôtel-restaurant Oberlé à Kilstedt recrute un cuisinier à temps plein. Le poste est ouvert aux débutants et il est à pourvoir immédiatement. La rémunération démarre à 1600 euros selon votre expérience. Et côté planning, vous profiterez notamment des jeudis et vendredis de repos ainsi que du dimanche soir. Alors si vous êtes intéressé, vous retrouvez cette offre et plein d'autres sur topmusic.fr, rubrique les traqueurs d'emploi.
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0: Des éclaircies et quelques nuages pour ce jeudi après-midi en Alsace. Les températures baissent légèrement avec 25 degrés à Schirmeck, 26 à Merzwiller, 27 pour Strasbourg, Châtenois et Sossheim. Demain, quelques gouttes possibles par endroit, notamment en seconde partie de journée et maxi 26 degrés. Et c'est uniquement sur Top Music qu'on profite de plus de 40 minutes de tube pendant la pause entre midi et 2 avec Lewis Capaldi pour démarrer ces 40 minutes à la suite. Stay Love, à venir aussi Amy Winehouse en classique et Evanescence, bougez pas.
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0: là sur Top Music. Et si vous cherchez un job, eh bien ne manquez pas, les trackers d'emploi font leur zénith le 23 septembre au Zénith de Strasbourg. 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Et nous on revient avec Tame Impala et Jenny Dracula pour la suite de votre playlist Elsa.
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2: Je vous propose une visite guidée qui se déroule à Herbitzheim et ça se passera ce samedi à 14h. La visite guidée s'appelle de la ligne Maginot Aquatique au village de Herbitzheim. Vous pourrez découvrir le riche patrimoine de cette commune aux confins de l'Alsace bossue. Au cours d'une balade, vous se racontez l'histoire des édifices religieux avec la très belle église catholique et son ancien couvent, mais aussi celle de la ligne Maginot Aquatique. Pour découvrir le tout, rendez-vous ce samedi à 14h, départ à Herbitzheim.

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0: jeudi après-midi. Merci d'avoir choisi Top Music. Votre playlist Alsace revient tout de suite après la météo et l'actu de la région. C'est maintenant, en moins d'une minute.
1: Un drame à Orstadt, une petite fille de 2 ans s'est noyée dans la piscine familiale. Elle n'a pas pu être réanimée, l'enfant aurait échappé à la vigilance de sa maman. Les hélicoptères de secours de l'hôpital de Haute-Pierre sont contraints de suspendre leur vol sanitaire de nuit à cause de drones clandestins, une mesure qui retarde considérablement la prise en charge des patients. Et la préfecture du Bas-Rhin rappelle que l'utilisation de drones clandestins est passible d'un an de prison et de 75 000 euros d'amende. Diego Moreira quitte le Racing à une semaine de la reprise du championnat. Un autre cadre strasbourgeois quitte le navire après 76 matchs sous les couleurs du Racing. Le Belge rejoint le Milan AC pour 50 millions d'euros, soit la plus grosse vente de l'histoire du Racing. En tennis, Novak Djokovic est à l'honneur dans un documentaire qui s'appelle Djokovic, le loup en hiver, accessible sur Amazon dès aujourd'hui.
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0: On a quelques nuages cet après-midi dans la région, mais aussi de belles éclaircies et pas trop chaud. 25 degrés du côté de Boraslar, 26 à Molsheim et Sels, 27 autour de Mulhouse, Colmar et Gomsheim. Pour demain, un peu de pluie en seconde partie de journée, de 15 à 16 degrés au réveil et de 24 à 26 l'après-midi.
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0: Jules arrive à 15h sur Top Music avec encore des places à gagner pour l'Europa Cup. D'ici là, on part pour plus de 40 minutes de tube avec Temper City et Sound of Legend qui viendra mixer samedi soir justement à l'Europa Cup. Bougez pas.
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0: Marguerite sur Top Music, il est 15h.
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0: 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Excellent après-midi avec votre playlist Alsace et Jules. Je vous retrouve pour le meilleur de votre playlist qui continue avec Jack et Carla, Tom Greenan aussi. Ce sera juste après le nouveau Chabosi. Voici maintenant Born to Die sur Top Music.

0: Feels like I'm falling in love. C'était Coldplay à l'instant sur Top Music. Restez bien avec tout pour la suite de votre playlist Alsace. C'est imminent avec Taylor Swift. Mister Know It All, c'est ce qu'on va écouter dans une poignée de secondes. Il y aura aussi le nouveau Zazie, peu importe, ou encore Georges Ezra avec Shotgun. Le tout juste après les bons plans à côté de chez vous pour cet été en Alsace.
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2: La Vie de Jardin revient à Muttersols à partir de la semaine prochaine, de vendredi 28 août au dimanche 30 août. C'est déjà la 15e édition. Alors pendant 3 jours, l'espace culturel Les Synergies à Muttersols se transforme en terrain de jeu artistique avec des spectacles, des contes, des concerts, des arts de la rue. Et parmi les temps forts, vous ne manquerez pas La Forêt des Cœurs Unis. C'est un conte drague féerique et engagé. Ou encore un bal païen. Des animations pour toute la famille, des jeux, de la petite restauration locale qui compléteront le programme. L'accès au site est libre et gratuit. Les spectacles sont à prix conscient. La Vie de Jardin, c'est donc à Muttersols du 28 au 30 août.

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0: premier single de son dernier album Fête Foraine. C'était Christophe Maé à l'instant sur Top Music. Restez bien avec nous, votre playlist Alsace sera de retour avec Lucent. Et aussi un point sur la météo juste après l'actu maintenant avec Nathan.
1: C'est le grand marché annuel à Aubernais ce jeudi jusqu'à 18h au centre-ville. Demain vendredi, le Bas-Rhin et le Haut-Rhin seront placés en vigilance jaune aux orages, notamment en fin de journée demain. Le niveau du Rhin est historiquement bas en raison de la sécheresse et le dernier record remonte à 2018. Et justement, alors que la sécheresse et les fortes chaleurs mettent à mal les cultures, le gouvernement assure qu'aucune flambée généralisée des prix n'est observée et que la grande distribution s'adapte. En handball pour son dernier match de préparation, le SHB a battu Molsheim 34-23 et c'est aujourd'hui l'ouverture des billetteries individuelles des matchs de septembre du SHB face à Chambéry le 11 septembre et face à Montpellier le 25 septembre. Et puis la 37e édition du Relais du Houblon se déroule ce jeudi en plein cœur du centre-ville de Haguenau dans le cadre du Festival du Houblon qui lui se déroulera encore jusqu'à dimanche.
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0: Un ciel qui va rester gris et chargé pour l'après-midi. Normalement, pas de pluie à l'horizon et des températures jusqu'à 27 degrés pour cette seconde partie de journée. Et en ce qui concerne demain, ce sera là aussi assez gris avec des averses surtout dans l'après-midi. Et surtout une chute des températures. On ne dépassera pas les 22 degrés en Alsace demain après-midi.
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0: Vous restez bien avec nous sur Top Music. Dans un instant, c'est 40 minutes de tube à la suite. Nouvelle session pour vous avec Lucent, Love's Bite Black qui va arriver dans une poignée de secondes aux côtés de Oria ou encore de Edwin Collins dans un instant sur Top Music.
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Excellent après-midi avec votre playlist Alsace. Vous êtes sur Top Music pour passer cet été avec nous et avec le meilleur des tubes. Dans un instant, c'est Lewis Capaldi qui sera là. Il y aura également Miley Smith ou encore Estelle Te rencontrer encore. Ce sera juste après la collab internationale et surprise de l'été avec Tove Lo et Stromae. Voici Des Fleurs maintenant sur Top Music pour votre après-midi 100% playlist Alsace.

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0: Le nouveau Louisa à l'instant sur Top Music. On écoutait Jetlag dans votre playlist Alsace qui va continuer avec Riviera, She Doesn't Mind ou encore Imagine Dragons juste après 16h. Mais avant, l'heure de faire un point complet sur l'actu en une minute. C'est maintenant et c'est avec Nathan.
1: Le projet de ligne ferroviaire entre Fribourg et Colmar est suspendu, faute de bouclage financier. Une mobilité transfrontalière qui nécessitait la réhabilitation de 67 km de rails entre les deux villes. Le coût de 650 millions d'euros a finalement été jugé trop cher par le côté français. Le prix de l'essence flambe en Alsace alors qu'il est très difficile de s'approvisionner à cause de la baisse du niveau du Rhin. Le carburant arrive par voie fluviale dans nos départements. Aujourd'hui en Alsace, comptez en moyenne 2,15 euros pour le samplon 95, 2,24 euros pour le gazole. Et puis les Bleus sont en demi-finale du championnat d'Europe de cécifoot à Strasbourg. L'équipe de France termine en tête de sa poule après son succès 1-0 hier face à l'Allemagne. Ils retrouveront l'Italie en demi-finale. Coup d'envoi demain soir à 21h.
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0: 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Belle après-midi avec Top Music, il est 16h. Nouvelle heure de Playlist Alsace qui démarre avec dans un instant Alex Perrin et Imagine Dragons qui vont arriver. Ce sera juste après le phénomène de l'été remix de Sean Paul par Riviera. Voici She Doesn't Mind maintenant sur Top Music.

en plein cœur d'une session Playlist Alsace pour votre après-midi sur Top Music avec plein de belles choses qui se préparent dans un instant. Alex Warren avec Kyrie Home, c'était son premier single international qu'il a fait connaître dans le monde entier. On va le retrouver dans un instant juste après la collab d'Ezzy Joseph Kamel. Voici Parker maintenant sur Top Music. Excellente après-midi à tous.

0: Alex Perret, dans l'instant, sur Top Music pour votre après-midi de Playlist Alsace.
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0: 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Restez avec nous, les amis, dans un instant. Martin Garrix et Ed Sheeran avec Repeated pour votre playlist Alsace. C'est dans une poignée de secondes sur Top Music. Restez là.
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0: Ça roule bien en Alsace, léger ralentissement dans le nord de la région. Si vous arrivez d'Ingvillers et que vous rejoignez Bouxwiller sur la D6, il y a des travaux de bûcheronnage. Vous êtes limité à 50 km/h sur cette portion. Vous perdez environ 5 minutes.
17: Merci Nathan, on vous tient évidemment au courant de ce qui se passe sur votre route. Les amis, en fin de journée sur Top Music avec votre playlist Alsace qui continue. Angèle et Justice arrivent juste après Martin Garrix et Tyrann. Voici Repeat It maintenant.

Premier extrait de son futur album Instinct, sorti prévu pour fin 2026. C'était Angèle en featuring avec Justice, What You Want sur Top Music. Excellent après avec votre playlist Alsace qui va continuer avec Linkin Park dans un instant. In the End, ce sera juste après l'Alsacien originaire de Ribeauvillé. C'est Elliot maintenant sur Top Music avec On s'oubliera maintenant pour votre après-midi, votre playlist.

0: Kick in the end pour votre playlist Alsace qui va continuer dans un instant avec Temper City ou encore Ambre, la dernière gagnante de la Starac avec son premier single Je me demande. C'est ce qui va arriver juste après un point sur la météo en Alsace pour votre fin de journée, pour la journée de demain, et sur l'actu maintenant avec Nathan.
1: Le prix de l'essence flambe en Alsace alors qu'il est devenu très difficile de s'approvisionner à cause de la baisse historique du niveau du Rhin. Le carburant arrive par voie fluviale dans nos départements. Aujourd'hui en Alsace, comptez en moyenne 2,15€ pour le samplon 95, 2,24€ pour le gazole. Les températures en baissent partout en France, mais la vague de chaleur qui a démarré fin juillet n'est pas encore tout à fait terminée. Météo France nous annonce ce matin qu'elle devient la plus longue jamais connue dans le pays, ex aequo avec celle de 1983. Victor Wembanyama, la star des Spurs, a été nommé capitaine de l'équipe de France de basket. Les Bleus reprennent du service ce soir avec un match amical face à la Serbie. Ils disputeront ensuite deux matchs de qualification pour le Mondial à la fin du mois d'août.
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0: C'est partagé entre quelques passages nuageux et quelques éclaircies avec un petit peu de pluie aussi qui peut tomber sur le 68, notamment dans les environs de Colmar. Et les températures ne dépasseront pas les 27 degrés pour la suite de l'après-midi. Demain, journée très chargée en perspective avec un ciel bien gris, de la pluie surtout dans l'après-midi. Et surtout, ce qu'il faut noter, c'est une véritable chute des températures. On ne dépassera pas les 22 degrés demain après-midi en Alsace.
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0: On reste ensemble sur Top Music avec le meilleur de votre playlist Alsace qui va continuer avec les Californiens de Temper City. Dans un instant, Self-Aware. Il y aura aussi Ambre, Je me demande. Premier single de la dernière gagnante de la Starac à découvrir dans un instant sur Top Music.
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1: Quelques ralentissements sur la 4 en direction d'Haguenau. Si vous arrivez de Strasbourg, vous perdez 6 minutes à la hauteur de Vendenheim. Ça bouche aussi dans le secteur de la Vigie. Sur la route de Schirmeck, vous perdez un peu plus de 5 minutes. Dans le reste de la région, ça roule bien, Jules.
0: Mais profitez-en, les amis, puisque la semaine prochaine, ça va être progressivement le retour du monde sur la route. Plus on va s'approcher de la rentrée, plus ça va être chargé en fin de journée sur les grands axes en Alsace. Et on sera là pour vous informer, bien sûr. Vous restez avec nous, votre playlist continue avec, dans un instant, Ambre, dernière gagnante de la Starac avec Je me demande, son premier single à découvrir juste après Temper City. Voici Self-Away sur Top Music.

Formy, c'était le son de Zayn à l'instant sur Top Music en plein cœur de votre session playlist Alsace pour profiter ensemble de ce jeudi après-midi avec le meilleur de votre playlist Maneskin Valentine dans un instant, juste après le duo de DJ parisien Offenbach qui revisite Star Sailor. Voici maintenant le remix de Fort to the Floor sur Top Music, tube mythique de 2004.

0: Dora et D6 qui sera d'ailleurs très bientôt en Alsace. Rendez-vous le 11 décembre prochain pour le voir sur la scène du Zénith de Strasbourg. Restez avec nous, votre playlist Alsace va revenir dans un instant les amis, avec Lewis Capaldi, il y aura aussi Adèle. Et avant on part sur la route avec Nathan. Est-ce qu'il y a du bouchon ce soir
1: hein? Ouais, quelques ralentissements à la jonction entre l'A4 et l'A355 à la hauteur de Brumath quand vous arrivez de Strasbourg. Ça bouche aussi sur l'A35 entre Rixheim et Absheim en direction de Colmar. Vous perdez en tout 6 minutes Jules.
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0: Allez, juste avant 17h et après la route, place à l'info. Maintenant, en 90 secondes avec Nathan.
1: Plusieurs secteurs placés en situation de crise par la préfecture du Haut-Rhin ce jeudi, soit le niveau maximal de la sécheresse. La zone concernée couvre les cours d'eau Bruche, Maussigue, Aisne, Andelot, Guissen et Liévrette. Les usages de l'eau sont désormais limités dans ces secteurs. Les hélicoptères de secours de l'hôpital de Haute-Pierre contraints de suspendre leur vol sanitaire de nuit à cause de drones clandestins. Une mesure qui retarde considérablement la prise en charge des patients qui arrivent par hélicoptère, parfois 40 à 50 minutes. Pour le professeur Julien Potetcher, chef du service de réanimation, ces minutes sont souvent très précieuses.
3: Que ce soit suite à un accident ou que ce soit dans le cadre d'une hémorragie de la délivrance par exemple, 30 minutes peuvent changer les choses. Bien sûr, certaines thérapeutiques sont initiées déjà pendant la prise en soins préhospitalière, mais certaines autres ne peuvent être déployées qu'une fois arrivées à l'hôpital, que ce soit une intervention chirurgicale, que ce soit une intervention en radiologie interventionnelle, et ça ne peut être fait que lorsque la patiente ou le patient est effectivement à l'hôpital.
1: La préfecture du Bas-Rhin rappelle que l'utilisation de drones clandestins est passible d'un an d'emprisonnement et de 75 000 euros d'amende. Notre reportage est à retrouver sur les réseaux sociaux de Top Music. Les Bleus sont en demi-finale du championnat d'Europe de cécifoot à Strasbourg. L'équipe de France termine en tête de sa poule après son succès 1-0 hier face à l'Allemagne. Ils retrouveront l'Italie en demi-finale demain soir à 21h. Tandis qu'au Racing, la valse continue. Le club a annoncé hier soir le départ du milieu de terrain belge Diego Moreira. Un transfert de 50 millions d'euros, le plus cher de toute l'histoire du club.
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0: 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Il est 17h, bonne fin d'après-midi avec Top Music et votre playlist Alsace. À continuer avec Adèle, Rolling in the Deep dans une poignée de secondes. Restez avec nous. Avant ça, c'est Lewis Capaldi avec Almost sur Top Music pour démarrer et terminer ensemble cet après-midi. De retour à la maison avec le meilleur de votre playlist Alsace. Bel été avec Top Music.

Adèle dans votre playlist Alsace, bienvenue et bon après-midi avec Top Music. Ça continue avec dans un instant Coldplay Replay, juste après Mickey, son dernier single ça pique un peu quand même, dont le clip a été réalisé par Émilie Tronche, la dessinatrice de Samuel. C'est maintenant sur Top Music.

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1: 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Ça, on reste dans le foot là avec dans un instant Shakira, Dai Dai pour le retour de votre playlist Alsace en mode Coupe du Monde pour se rappeler quand même malgré la défaite de la France, les bons souvenirs d'été. Ce sera dans un instant sur Top Musique, restez bien avec nous.
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33: Vous perdez actuellement une dizaine de minutes sur la 35 à la hauteur de Rixheim quand vous prenez la direction de Colmar. Quelques ralentissements aussi au niveau de Sirens sur la 35 si vous allez vers Bâle. Dans le reste de la région, dans l'Alsace, ça roule très bien.
34: Eh ben profitez-en bien les amis et vous restez bien avec nous avec votre playlist Alsace qui continue dans un instant Maroon 5 Animals. Juste après Shakira en mode Coupe du Monde.

Animal, c'était Maroon 5 à l'instant sur Top Music pour votre playlist Alsace qui va continuer avec deux gros bosseurs de l'été, David Guetta et Jennifer Lopez. Ils ont collaboré hein, déjà puisqu'ils sont croisés sur la scène de Coachella en juin et qui nous ont régalé avec le tube de l'été Save Me Tonight qu'on écoutera dans un instant sur Top Music juste après Tibbs. Voici Take Me Away maintenant.

0: David Guetta et Gilo, c'était Save Me Tonight. À l'instant sur Top Music, restez bien avec toi. On va jeter un coup d'œil à la météo avec une grosse chute des températures prévues demain. Ce sera dans un instant après l'actu avec Nathan.
1: 25 000 personnes s'opposent à la fermeture de la station du Lac Blanc à travers une pétition qui refuse la fin brutale des remontées mécaniques. Annoncée début juillet par le syndicat mixte, elle condamne la pratique du ski en hiver et du VTT en été. Une quinzaine de salariés travaillent dans cette station à l'année et risquent de perdre leur emploi. Une nouvelle fuite de données après le fisc, l'éducation nationale, il s'agit de l'IRD. L'Institut de recherche et de développement annonce avoir été victime d'une intrusion fin juillet. Les identités et les coordonnées de 7500 personnes ont été exposées selon le site French Bridges. Au Racing, la valse continue. Le club a annoncé hier soir le départ du milieu de terrain belge Diego Moreira, un transfert de 50 millions d'euros, le plus cher de toute l'histoire du club.
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0: Bon, on va passer la soirée avec encore un ciel assez chargé en Alsace, mais normalement pas d'averse prévue et une nuit qui va être fraîche puisque demain ça va être marqué par le retour et voire une chute des températures. Retour de température en dessous des normales de saison. 15 degrés le matin, pas plus de 22 seulement l'après-midi, alors que rappelez-vous, il y a bien une semaine, 22 c'était les minimales. Hein, donc attention, préparez-vous, retour de la fraîcheur entre guillemets. Hein.
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0: Restez bien avec tous sur Top Music. Ça, c'est la suite de votre playlist Alsace pour une session non-stop. Dans un instant, on va écouter Dracula, Tame Impala, aux côtés également de Superbus ou de Teleswim sur Top Music.
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1: Prudence sur l'A4 dans le sens Strasbourg-Paris à la hauteur de Herbitzheim. Un accident a été signalé. Un véhicule serait impliqué, une voie temporairement fermée. Ça circule mieux entre Absheim et Rixheim sur l'A4 en direction de Colmar. Vous perdez 5 minutes.
2: On vous souhaite bon courage les amis sur la route, sur le retour à la maison après le boulot. Force à vous. Et si vous profitez des vacances, profitez-en bien avec Top Music et votre playlist Alsace qui continue dans un instant. Telly Swims, Mister Know It All. Il y aura aussi Jérémy Frérot avec Frérot. Ce sera juste après le phénomène de 2026. Time Impala, voici Dracula maintenant sur Top Music. Belle soirée à tous.

Bienvenue sur Top Music, excellente fin d'après-midi avec le meilleur de votre playlist Alsace qui va se poursuivre dans un instant avec Jérémy Frérot qui a fait récemment un appel à la mobilisation pour aider à la reconstruction après les incendies en Gironde. Lui qui est originaire de la région et il est évidemment très frappé par tout ce qui s'est passé cet été. C'est pour ça qu'il appelle à cette mobilisation. Jérémy Frérot, on va l'écouter dans un instant. Juste après Sheryl Crow pour votre playlist Alsace sur Top Music.

0: se passe bien sur les routes en Alsace. C'est très calme dans toute la région en cette fin d'après-midi. Si ce n'est dans la forêt de Haguenau, vous roulez au pas avant d'arriver à Merzwiller sur la D1062. Bonne route.
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2: Allez, restez avec nous sur Top Music, le retour de votre playlist Alsace juste après 18h et l'actu de Nathan maintenant.
0: La préfecture du Haut-Rhin place plusieurs secteurs en situation de crise, soit le niveau maximal de la sécheresse. La zone concernée touche les cours d'eau Bruche, Mossig, Aisne, Andelot, Guissen et Liévrette. Les usages de l'eau sont désormais limités dans ces secteurs. Pourtant, les températures sont en baisse partout dans le pays. Météo France annonce ce matin que la vague de chaleur qui a démarré fin juillet devient la plus longue jamais connue en France, ex aequo avec celle de 1983. 25 000 personnes s'opposent à la fermeture de la station du Lac Blanc à travers une pétition qui refuse la fin brutale des remontées mécaniques. Annoncée début juillet par le syndicat mixte, elle condamne la pratique du ski en hiver et du VTT en été. Une quinzaine de salariés travaillent dans cette station à l'année et risquent de perdre leur emploi. Le Racing Club de Strasbourg lance sa saison demain à Marseille. Première journée de championnat après un mois de préparation sans victoire. Un début de saison marqué par les départs de Rolio Enciso, Abdoul Ouattara ou encore Diego Moreira hier soir. Les Strasbourgeois doivent encore prendre leur marque et Hugo Oliveira sait que son déplacement au Vélodrome ne sera pas simple.
3: Avec Marseille, je veux dire que beaucoup de joueurs de qualité, beaucoup de joueurs avec beaucoup d'expérience, qui connectent la Ligue 1 très bien, un entraîneur fantastique, un entraîneur avec beaucoup d'expérience, qui connecte la Ligue. Dans le terrain, une équipe très forte. L'important pour moi est ce qui se passe dans le terrain. On va faire un match avec une équipe qui a un bon moment de jeu, bonne organisation, et c'est un bon change pour nous.
0: Olympique de Marseille, Racing Club de Strasbourg, c'est demain soir, coup d'envoi 20h45.
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2: 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Belle soirée, belle fin d'après-midi qui démarre avec Top Music, le meilleur de votre playlist Alsace. Les Jonas Brothers dans un instant, juste après au Funback. Et Sound of Legend, voici maintenant San Francisco sur Top Music.

Les Jonas Brothers sur Top Music pour votre playlist Alsace qui vont continuer dans un instant avec Joe, The End of Beginning dans une poignée de secondes. Ce sera juste après la découverte pop du moment. Jeune chanteuse qui s'appelle Estelle, originaire de 23 ans, elle vient de Bordeaux. Écoutez, c'est une petite douceur. Voici, te rencontrer encore pour votre playlist Alsace sur Top Music.

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0: Alice dans une poignée de secondes. Il y aura aussi le nouveau Summer. Il y aura aussi Louisa, Bleu Soleil, classique de l'été. Juste après les bons plans en Alsace pour profiter de votre soirée, de votre prochain week-end qui arrive bientôt.
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20: Prudence à Benfeld, si vous arrivez du plan d'eau, il y a des travaux. La circulation est alternée par feu tricolore de chantier. Ça se débouche entre Apsheim et Rexheim sur l'A4 en direction de Colmar. Rien à signaler dans le reste de la région.

Cat and Trees à l'instant sur Top Music pour votre playlist Alsace qui continue cette soirée avec tout ce qu'il vous faut évidemment pour rentrer tranquillement à la maison. Dans un instant, Louisa, Bleu Soleil, évidemment classique de l'été, ce sera retrouvé juste après

0: Le soleil, c'était Louisa à l'instant sur Top Music. Restez bien avec tout, votre playlist Alsace revient très vite avec aussi un point sur la météo pour votre journée de demain, juste après l'actu.
1: Le projet de ligne ferroviaire entre Fribourg et Colmar est suspendu, faute de bouclage financier. Une mobilité transfrontalière qui nécessitait la réhabilitation de 67 km de rails entre les deux villes. Le coût de 650 millions d'euros a finalement été jugé trop cher par le côté français. Une nouvelle fuite de données après le fisc, l'éducation nationale, il s'agit de l'IRD. L'Institut de recherche et de développement annonce avoir été victime d'une intrusion fin juillet. Les identités et les coordonnées de 7500 personnes ont été exposées selon le site French Bridges. Victor Wembanyama, la star des Spurs, a été nommé capitaine de l'équipe de France de basket. Les Bleus reprennent du service ce soir avec un match amical face à la Serbie. Ils disputeront deux matchs de qualification pour le Mondial le 27 août prochain.
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0: Bon, on va passer la soirée avec encore un ciel assez chargé en Alsace, mais normalement pas d'averse prévue et une nuit qui va être fraîche puisque demain ça va être marqué par le retour et voire une chute des températures, retour de température en dessous des normales de saison. 15 degrés le matin, pas plus de 22 seulement l'après-midi, alors que rappelez-vous, il y a bien une semaine, 22 c'était les minimales, hein, donc attention, préparez-vous, retour de la fraîcheur entre guillemets.
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0: Restez bien branchés sur Top Music, le retour de votre playlist Alsace avec le magicien, ce qui est capable de mélanger hip-hop et country. Chabosé, dans un instant, Born to Die, son nouveau single, ce sera aussi aux côtés de Pink et de Temper City sur Top Music pour la suite de votre playlist Alsace. Bougez pas.
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1: Ça roule bien dans la région, attention tout de même, la route express de la vallée de la Bruche est coupée pour travaux à la sortie de Saint-Blaise-la-Roche en venant de Foudet. Des déviations sont mises en place pour tous les véhicules jusqu'au 25 septembre. Bonne route.

Leader City avec Self Aware sur Top Music pour votre playlist Alsace qui continue pour passer l'été. On retrouve Adèle Castillon qui a été révélée avec son duo Vidéo Club. Elle fait route en solo maintenant. Voici Été avec toi sur Top Music.

0: Ça se passe bien sur les routes en Alsace, c'est très calme dans toute la région en cette fin d'après-midi. Si ce n'est dans la forêt de Haguenau, vous roulez au pas avant d'arriver à Merzwiller sur la D1062. Bonne route.
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2: Restez bien avec nous sur Top Music, retour de la playlist Alsace de Lausanne dans une poignée de secondes juste après l'actu.
0: Le prix de l'essence flambe en Alsace alors qu'il est devenu très difficile de s'approvisionner à cause de la baisse historique du niveau du Rhin. Le carburant arrive par voie fluviale dans nos départements. Aujourd'hui en Alsace, comptez en moyenne 2,15 € pour le samplon 95, 2,24 € pour le gazole. Les températures en baissent partout en France, mais la vague de chaleur qui a démarré fin juillet n'est pas encore tout à fait terminée. Météo France nous annonce ce matin qu'elle devient la plus longue jamais connue dans le pays, ex aequo avec celle de 1983. Victor Wembanyama, la star des Spurs, a été nommé capitaine de l'équipe de France de basket. Les Bleus reprennent du service ce soir avec un match amical face à la Serbie. Ils disputeront ensuite deux matchs de qualification pour le Mondial à la fin du mois d'août.
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2: Bon, on va passer la soirée avec encore un ciel assez chargé en Alsace, mais normalement pas d'averse prévue et une nuit qui va être fraîche puisque demain ça va être marqué par le retour et voire une chute des températures, retour de température en dessous des normales de saison. 15 degrés le matin, pas plus de 22 seulement l'après-midi, alors que rappelez-vous, il y a bien une semaine, 22 c'était les minimales, hein, donc attention, préparez-vous, retour de la fraîcheur entre guillemets. Hein.
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2: 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Il est 19h, excellente soirée avec Top Music. La playlist Alsace continue avec Linkin Park Lost. Ce sera dans un instant juste après Lausanne. 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Découverte, Lausanne, artiste britannique qui cartonne dans le monde entier avec ce single Love by Black, on écoute maintenant sur Top Music.

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1: Pokémon, Titeuf, Beyblade, Diddle.

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0: C'était Pierre Demar sur Top Music. 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Les entreprises pourront répondre à toutes vos attentes professionnelles puisque plusieurs offres d'emploi seront proposées, alternance, formation, CDD, CDI et intérim. 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C'est le 23 septembre de 10h à 17h au Zénith de Strasbourg. Et si vous êtes une entreprise et que vous souhaitez participer à cet événement, vous pouvez dès à présent envoyer votre demande en vous rendant sur topmusic.fr à la page Traqueur d'emploi.
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1: C'était Mickey 3D sur Top Music. Dans un instant, on écoutera Tips, Kenji et Sébastien Tellier notamment. Mais d'abord, un petit mot de théâtre. À Bussan, héritier des brumes, un bel hommage et une utopie théâtrale qui s'écrit toujours au présent. Sur scène, professionnels et amateurs rencontrent la belle aventure du théâtre du peuple 130 ans après sa création. La saga fascinante d'un lieu à la formidable vitalité à découvrir jusqu'au 28 août, c'est à Bussan et ça se passe dans les Vosges. Je

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C'était Isabelle Pierre et bon entendeur, le temps est bon sur Top Music, surtout quand on vous propose une sortie immanquable et gratuite en plus, entrée libre pour cette expo d'Alain Viaume, le photographe. Nul soleil met le feu à Stimultania à Strasbourg jusqu'au 5 septembre. Membre du collectif Tendance Floue, Alain Viaume développe aux marges des courants dominants du documentaire une œuvre faite d'images énigmatiques qui font récit de la tension et de la vulnérabilité du monde et des humains qui l'habitent. Durant sa résidence à Kyoto, il a confronté aux lumières de l'hiver japonais les certaines notions de wabi et de sabi. Nul soleil met le feu, la série photographique née de ce séjour dessine le territoire d'un 21e siècle vacillant et parcourt les méandres fiévreux d'un Japon sans soleil. C'est à Stimultania jusqu'au 5 septembre, Alain Viaume, Nul soleil met le feu.

C'était Gavin James et Philippines sur Top Music, Always. La semaine prochaine, c'est la fête de la bière, la plus grande de France, à Saverne. Ça sera énorme, au parc du Château des Rohans. Magnifique, toujours aussi magnifique. Organisé par la brasserie Licorne, qui propose des animations musicales, des stands de restauration et la découverte de bières Licorne, bien sûr. L'abus d'alcool est dangereux pour la santé, à consommer avec modération. Il y a des invitations à gagner sur les réseaux sociaux de Top Music pour assister, pour aller simplement à la fête de la bière. Du côté de Saverne, nous, on y sera. Riviera maintenant sur Top Music, à Frérot de la Vega, juste après sur Top Music.

C'était AD sur Top Music et ce week-end, c'est le festival The World Today qui revient. Deux jours formidables à Saint-Martin, deux jours de musique, de fêtes, de convivialité au cœur de la vallée de Villers, avec notamment Feder, Mom, Étienne de Crécy et d'autres encore, Boris Way. Ça sera formidable, c'est sûr. Le festival The World Today, c'est ce week-end à ne pas manquer. Pony Pony Run Run, c'est maintenant et c'est sur Top Music.

0: C'était Bruno Mars sur Top Music.
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0: Si vous avez des petits, emmenez-les au ciné voir Marius et le Royaume des Mers. Le film est sorti hier. C'est pour les petits à partir de 3 ans et pour les grands aussi. Au beau milieu de l'océan se cache une île merveilleuse peuplée de serpents de mer. Parmi eux vit Marius, qui n'est pas tout à fait comme les autres. Il ne sait pas nager, mais lorsqu'un danger menace son île, il n'a plus le choix. Armé de tout son courage, il se lance dans une aventure extraordinaire. Marius et le Royaume des Mers, c'est au cinéma pour les petits et les grands à partir de 3 ans. Et Temper City, avant Ava Max et Benson Boone, c'est maintenant sur Top Music.

0: C'était The Virgin, c'est sur Top Music.
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0: Au ciné depuis hier, Paradise de Jérémy Comte avec Daniel Atsu-Akporti. Entre le Ghana et le Québec, un lien insoupçonné se tisse entre deux adolescents en perte de repères, tous deux marqués par la disparition de leur père. Paradise, c'est un petit peu partout en Alsace au cinéma. À voir ce week-end. Dans un instant, Pierre Garnier, et maintenant, on l'adore, on l'aime passionnément. Voici Charlotte Cardin.

Pierre Garnier sur Top Music, Martin Garrix dans quelques instants avec Ed Sheeran. Après un petit mot sur un livre qui vient de sortir, La Sculptrice, un roman graphique étrange et drôle qui ne laisse pas de marbre. Histoire de Colin, jeune artiste qui vit d'improbables pérégrinations dans un monde en plein chaos. Y a-t-il vraiment des corps dans les statues de sa rivale? Rêve ou réalité? Quentin Vijou signe un récit empreint d'un humour pince sans rire au style piquant. Ça s'appelle La Sculptrice et c'est en librairie.

Harry Styles à l'instant sur Top Music American Girls. 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

0: C'était Julian Peretta sur Top Music.
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0: Zao et MC Solar, Chabouzé et Katy Perry juste avant minuit. On se quitte et on se retrouvera ce week-end, dimanche après-midi et dimanche soir, pour sortir le soir et pour parler des films de la semaine suivante, la semaine prochaine. D'ici là, passez du bon temps, faites gaffe à vous, à la démocratie, à la planète, à la joie, à la beauté et à la tendresse. Allez, salut les artistes.